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2: Bonjour, les orages se succèdent en cette fin d'été. Météo France annonce déjà que plusieurs autres départements du centre-est seront placés en vigilance orange aux orages ce jeudi après-midi. Par ailleurs, la Corse, elle, va basculer en vigilance orange canicule. Un drame à Caen ce mercredi soir dans le quartier de la gare. Un automobiliste a foncé sur un abribus faisant 2 morts et 6 blessés. Selon le maire, la voiture aurait démarré en trombe à la suite d'une rixe. Le conducteur du véhicule a été rapidement interpellé par les forces de l'ordre et une enquête est ouverte. Nouveau coup dur pour la restauration collective. Le géant Sodexo annonce la suppression de près de 1100 postes en France, soit 4% de ses effectifs. Sont concernés 963 emplois sur le terrain et 134 au siège d'ici les Moulineaux. Le groupe invoque la nécessité de rester compétitif. Un plan de départ volontaire précédera les licenciements. Les syndicats dénoncent un véritable tremblement de terre 6 ans après la suppression de 2000 postes. En politique, il n'écarte pas une candidature si la situation l'exige. L'ancien président de la République François Hollande a fait cette déclaration lors d'un entretien accordé au Point à l'occasion de la publication de son livre programme avant la présidentielle 2027. À l'international, au moins 160 morts et des centaines de disparus après des inondations meurtrières et soudaines au Népal et en Chine. Le drame s'est produit ce mercredi à la frontière entre les deux pays. Au Népal, des torrents de boue ont dévasté le nord du territoire et l'armée népalaise est déployée pour retrouver plus de 600 personnes portées et disparues. Nouvelle sortie dans l'espace en vue pour Sophie Adnaud. L'astronaute française effectuera sa 3e mission extravéhiculaire le 1er septembre prochain aux côtés de l'américaine Jessica Meir. Durant plus de 6 heures à l'extérieur de la station, le duo devra remplacer un dispositif d'aide à la navigation, installer des câbles de liaison et changer une caméra haute définition. Sophie Adnaud vient tout juste de boucler sa 2e sortie mardi dernier. En football, c'est plié pour l'Olympique Lyonnais qui ne jouera pas la Ligue des Champions. Battu à domicile par Fenerbahçe 2-1 en barrage d'accession au retour après un nul 1-1 à l'aller en Turquie. Et puis en football, toujours, c'est le jour J pour l'UEFA qui va procéder ce jeudi au tirage au sort de la phase de la Ligue des Champions pour la saison 2026-2027.

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2: Bonjour, les orages se succédant cette fin d'été. Météo France annonce déjà que plusieurs autres départements du centre-est seront placés en vigilance orange aux orages ce jeudi après-midi. Par ailleurs, la Corse, elle, va basculer en vigilance orange canicule. Un drame à Caen ce mercredi soir dans le quartier de la gare. Un automobiliste a foncé sur un abribus faisant 2 morts et 6 blessés. Selon le maire, la voiture aurait démarré en trombe à la suite d'une rixe. Le conducteur du véhicule a été rapidement interpellé par les forces de l'ordre et une enquête est ouverte. Nouveau coup dur pour la restauration collective. Le géant Sodexo annonce la suppression de près de 1100 postes en France, soit 4% de ses effectifs. Sont concernés 963 emplois sur le terrain et 134 au siège d'ici les Moulineaux. Le groupe invoque la nécessité de rester compétitif. Un plan de départ volontaire précédera les licenciements. Les syndicats dénoncent un véritable tremblement de terre 6 ans après la suppression de 2000 postes. En politique, il n'écarte pas une candidature si la situation l'exige. L'ancien président de la République François Hollande a fait cette déclaration lors d'un entretien accordé au Point à l'occasion de la publication de son livre programme avant la présidentielle 2027. À l'international, au moins 160 morts et des centaines de disparus après des inondations meurtrières et soudaines au Népal et en Chine. Le drame s'est produit ce mercredi à la frontière entre les deux pays. Au Népal, des torrents de boue ont dévasté le nord du territoire et l'armée népalaise est déployée pour retrouver plus de 600 personnes portées disparues. Nouvelle sortie dans l'espace en vue pour Sophie Adnaud. L'astronaute française effectuera sa 3e mission extravéhiculaire le 1er septembre prochain aux côtés de l'américaine Jessica Meir. Durant plus de 6 heures à l'extérieur de la station, le duo devra remplacer un dispositif d'aide à la navigation, installer des câbles de liaison et changer une caméra haute définition. Sophie Adnaud vient tout juste de boucler sa 2e sortie mardi dernier. En football, c'est plié pour l'Olympique Lyonnais qui ne jouera pas la Ligue des Champions. Battu à domicile par Fenerbahçe 2-1 en barrage d'accession au retour après un nul 1 partout à l'aller en Turquie. Et puis en football, toujours, c'est le jour J pour l'UEFA qui va procéder ce jeudi au tirage au sort de la phase de la Ligue des Champions pour la saison 2026-2027.

0: Il va être 8 heures. 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
2: Bonjour, les orages se succèdent en cette fin d'été. Météo France annonce déjà que plusieurs autres départements du centre-est seront placés en vigilance orange aux orages ce jeudi après-midi. Par ailleurs, la Corse, elle, va basculer en vigilance orange canicule. Un drame à Caen ce mercredi soir dans le quartier de la gare. Un automobiliste a foncé sur un abribus faisant 2 morts et 6 blessés. Selon le maire, la voiture aurait démarré en trombe à la suite d'une rixe. Le conducteur du véhicule a été rapidement interpellé par les forces de l'ordre et une enquête est ouverte. Nouveau coup dur pour la restauration collective. Le géant Sodexo annonce la suppression de près de 1100 postes en France, soit 4% de ses effectifs. Sont concernés 963 emplois sur le terrain et 134 au siège d'ici les Moulineaux. Le groupe invoque la nécessité de rester compétitif. Un plan de départ volontaire précédera les licenciements. Les syndicats dénoncent un véritable tremblement de terre 6 ans après la suppression de 2000 postes. En politique, il n'écarte pas une candidature si la situation l'exige. L'ancien président de la République, François Hollande, a fait cette déclaration lors d'un entretien accordé au Point à l'occasion de la publication de son livre Programme avant la présidence 2027. À l'international, au moins 160 morts et des centaines de disparus après des inondations meurtrières et soudaines au Népal et en Chine. Le drame s'est produit ce mercredi à la frontière entre les deux pays. Au Népal, des torrents de boue ont dévasté le nord du territoire et l'armée népalaise est déployée pour retrouver plus de 600 personnes portées disparues. Nouvelle sortie dans l'espace en vue pour Sophie Adnaud. L'astronaute française effectuera sa 3e mission extravéhiculaire le 1er septembre prochain aux côtés de l'américaine Jessica Meir. Durant plus de 6 heures à l'extérieur de la station, le duo devra remplacer un dispositif d'aide à la navigation, installer des câbles de liaison et changer une caméra haute définition. Sophie Adnaud vient tout juste de boucler sa 2e sortie mardi dernier. En football, c'est plié pour l'Olympique Lyonnais qui ne jouera pas la Ligue des Champions. Battu à domicile par Fenerbahçe 2-1 en barrage d'accession retour après un nul 1 partout à l'aller en Turquie. Et puis en football, toujours, c'est le jour J pour l'UEFA qui va procéder ce jeudi au tirage au sort de la phase de la Ligue des Champions pour la saison 2026-2027.

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2: Bonjour, les orages se succèdent en cette fin d'été. Météo France annonce déjà que plusieurs autres départements du centre-est seront placés en vigilance orange aux orages ce jeudi après-midi. Par ailleurs, la Corse, elle, va basculer en vigilance orange canicule. Un drame à Caen ce mercredi soir dans le quartier de la gare. Un automobiliste a foncé sur un abribus faisant 2 morts et 6 blessés. Selon le maire, la voiture aurait démarré en trombe à la suite d'une rixe. Le conducteur du véhicule a été rapidement interpellé par les forces de l'ordre et une enquête est ouverte. Nouveau coup dur pour la restauration collective. Le géant Sodexo annonce la suppression de près de 1100 postes en France, soit 4% de ses effectifs. Sont concernés 963 emplois sur le terrain et 134 au siège d'ici les Moulineaux. Le groupe invoque la nécessité de rester compétitif. Un plan de départ volontaire précédera les licenciements. Les syndicats dénoncent un véritable tremblement de terre 6 ans après la suppression de 2000 postes. En politique, il n'écarte pas une candidature si la situation l'exige. L'ancien président de la République, François Hollande, a fait cette déclaration lors d'un entretien accordé au Point à l'occasion de la publication de son livre Programme avant la présidence 2027. À l'international, au moins 160 morts et des centaines de disparus après des inondations meurtrières et soudaines au Népal et en Chine. Le drame s'est produit ce mercredi à la frontière entre les deux pays. Au Népal, des torrents de boue ont dévasté le nord du territoire et l'armée népalaise est déployée pour retrouver plus de 600 personnes portées disparues. Nouvelle sortie dans l'espace en vue pour Sophie Adnaud. L'astronaute française effectuera sa 3e mission extravéhiculaire le 1er septembre prochain aux côtés de l'américaine Jessica Meir. Durant plus de 6 heures à l'extérieur de la station, le duo devra remplacer un dispositif d'aide à la navigation, installer des câbles de liaison et changer une caméra haute définition. Sophie Adnaud vient tout juste de boucler sa 2e sortie mardi dernier. En football, c'est plié pour l'Olympique Lyonnais qui ne jouera pas la Ligue des Champions. Battu à domicile par Fenerbahçe 2-1 en barrage d'accession au retour après un nul 1 partout à l'aller en Turquie. Et puis en football, toujours, c'est le jour J pour l'UEFA qui va procéder ce jeudi au tirage au sort de la phase de la Ligue des Champions pour la saison 2026-2027.

0: bientôt 9h. 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
2: Bonjour, les orages se succèdent après de gros dégâts dans le centre-ouest. Cette nuit, 23 départements sont à nouveau placés en vigilance orange aux orages sur une large diagonale allant du nord-ouest jusqu'au massif central. Météo France annonce un risque marqué de phénomènes violents dès cet après-midi. Par ailleurs, la Corse reste placée en vigilance orange canicule. Du côté des intempéries, toujours, la ministre de l'Agriculture, Annie Genevard, réunit ce jeudi les préfets. Elle veut dresser un état des lieux précis des pertes après la sécheresse. Le but étant de calibrer le plan d'aide massif promis aux agriculteurs. Qui s'alourdit. Une deuxième personne est morte alors qu'un automobiliste a foncé délibérément sur des piétons hier à Caen. Le conducteur de 26 ans, connu de la police uniquement pour des délits routiers, a été interpellé et une enquête est ouverte. C'est la mauvaise nouvelle de la rentrée. Pour plus de 30 millions de propriétaires, les avis de taxes foncières tombent dès ce jeudi et ils repartent à la hausse. Les taux votés par les grandes villes restent cependant stables. Cette année, Grenoble conserve le taux le plus élevé de France à 67%, tandis que Montpellier et Angers sont juste derrière. De la politique avec la rencontre des entrepreneurs de France qui se poursuit ce jeudi au stade Roland-Garros, avec en point d'orgue la réunion aujourd'hui des 7 principales figures politiques en lice ou pressenties pour 2027. Seront présents Gabriel Attal, Raphaël Glucksmann, Marine Le Pen, Jean-Luc Mélenchon, bien encore Édouard Philippe, Bruno Retailleau et Marine Tondelier. Le thème cette année, le courage, alors que 82% des chefs d'entreprise se disent pessimistes. Et justement, le géant de la restauration collective Sodexo, de nouveau pointé du doigt après l'annonce de la suppression de près de 1100 postes en France. 6 ans seulement après la suppression de 2000 postes, le groupe invoque la nécessité de rester compétitif. À l'international, 165 morts et 1 millier de disparus, c'est le dernier bilan communiqué par les autorités après les inondations meurtrières et soudaines au Népal et en Chine. Le drame s'est produit ce mercredi à la frontière entre les deux pays. Au Népal, des torrents de boue ont dévasté le nord du territoire. Enfin, du sport et du football, et un clap de fin pour l'OL qui ne jouera pas la Ligue des Champions, battue à domicile par Fenerbahçe hier 2-1. Et puis toujours en football, c'est aujourd'hui que l'UEFA doit procéder au tirage au sort de la phase de la Ligue des Champions pour la saison 2026-2027.
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3: Pour ce jeudi, quasiment tout le pays est concerné par des orages, avec 15 départements particulièrement qui sont en alerte orange, avec de fortes précipitations, des rafales de vent pouvant aller jusqu'à 100 km/h et de la grêle également qui est prévue. En ce qui concerne le mercure, il fera entre 12 et 18 degrés au réveil et puis dans l'après-midi, ça va monter jusqu'à 26 à Alençon, 28 degrés à Auxerre, 31 à Montélimar et jusqu'à 39 degrés en Corse qui est en alerte orange canicule.
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0: Il est presque midi. 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
2: Bonjour, les orages se succèdent après de gros dégâts dans le centre-ouest. Cette nuit, 23 départements sont à nouveau placés en vigilance orange aux orages sur une large diagonale allant du nord-ouest jusqu'au massif central. Météo France annonce un risque marqué de phénomènes violents dès cet après-midi. Par ailleurs, la Corse reste placée en vigilance orange canicule. Du côté des intempéries, toujours la ministre de l'Agriculture, Annie Genevard, réunit ce jeudi les préfets. Elle veut dresser un état des lieux précis des pertes après la sécheresse. Le but étant de calibrer le plan d'aide massif promis aux agriculteurs. Un bilan qui s'alourdit, une deuxième personne est morte alors qu'un automobiliste a foncé délibérément sur des piétons hier à Caen. Le conducteur de 26 ans, connu de la police uniquement pour des délits routiers, a été interpellé et une enquête est ouverte. C'est la mauvaise nouvelle de la rentrée pour plus de 30 millions de propriétaires. Les avis de taxes foncières tombent dès ce jeudi et ils repartent à la hausse. Les taux votés par les grandes villes restent cependant stables. Cette année, Grenoble conserve le taux le plus élevé de France à 67%, tandis que Montpellier et Angers sont juste derrière. De la politique avec la rencontre des entrepreneurs de France qui se poursuit ce jeudi au stade Roland-Garros avec en point d'orgue la réunion aujourd'hui des 7 principales figures politiques en lice ou pressenties pour 2027. Seront présents Gabriel Attal, Raphaël Glucksmann, Marine Le Pen, Jean-Luc Mélenchon ou bien encore Édouard Philippe, Bruno Retailleau et Marine Tondelier. Le thème cette année, le courage, alors que 82% des chefs d'entreprise se disent pessimistes. Et justement, le géant de la restauration collective Sodexo, de nouveau pointé du doigt après l'annonce de la suppression de près de 1100 postes en France, 6 ans seulement après la suppression de 2000 postes. Le groupe invoque la nécessité de rester compétitif. À l'international, 165 morts et 1 millier de disparus. C'est le dernier bilan communiqué par les autorités après les inondations meurtrières et soudaines au Népal et en Chine. Le drame s'est produit ce mercredi à la frontière entre les deux pays. Au Népal, des torrents de boue ont dévasté le nord du territoire. Enfin, du sport et du football, et un clap de fin pour l'OL qui ne jouera pas la Ligue des Champions, battu à domicile par Fenerbahçe hier 2-1. Et puis toujours en football, c'est aujourd'hui que l'UEFA doit procéder au tirage au sort de la phase de la Ligue des Champions pour la saison 2026-2027.
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3: Pour ce jeudi, quasiment tout le pays est concerné par des orages avec 15 départements particulièrement qui sont en alerte orange avec de fortes précipitations, des rafales de vent pouvant aller jusqu'à 100 km/h et de la grêle également qui est prévue. En ce qui concerne le mercure, il fera entre 12 et 18 degrés au réveil et puis dans l'après-midi, ça va monter jusqu'à 26 à Alençon, 28 degrés à Auxerre, 31 à Montélimar et jusqu'à 39 degrés en Corse qui est en alerte orange. Orange canicule.
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0: Bonjour à tous. Mettre la main à la pâte n'est pas, comme on pourrait le supposer, un terme culinaire, mais plutôt participer au travail, donner un coup de main. Tiens, encore une expression. Mettre la main à la pâte est utilisé dès le XIIIe siècle. Sa signification a évolué, d'abord avec le sens d'agir, intervenir personnellement, mettre la main à l'œuvre par exemple, puis avec une connotation lucrative, comme avoir un bon travail où on peut faire du profit. De nos jours, la référence à la pâte pourrait évoquer le travail fastidieux du boulanger et il est donc bienvenu d'avoir de l'aide. Le Brésil et l'Italie emploient la même expression que nous. En revanche, en Angleterre, c'est plutôt mettre son épaule à la roue et en Espagne, mettre ses mains à l'œuvre. Et voilà, maintenant vous savez.
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3: Bonjour, les orages se succèdent après de gros dégâts dans le centre-ouest. Cette nuit, 23 départements sont à nouveau placés en vigilance orange aux orages sur une large diagonale allant du nord-ouest jusqu'au massif central. Météo France annonce un risque marqué de phénomènes violents dès cet après-midi. Par ailleurs, la Corse reste placée en vigilance orange canicule. Du côté des intempéries, toujours, la ministre de l'Agriculture, Annie Genevard, réunit ce jeudi les préfets. Elle veut dresser un état des lieux précis des pertes après la sécheresse. Le but étant de calibrer le plan d'aide massif promis aux agriculteurs. Un bilan qui s'alourdit, une deuxième personne est morte alors qu'un automobiliste a foncé délibérément sur des piétons hier à Caen. Le conducteur de 26 ans, connu de la police uniquement pour des délits routiers, a été interpellé et une enquête est ouverte. C'est la mauvaise nouvelle de la rentrée. Pour plus de 30 millions de propriétaires, les avis de taxes foncières tombent dès ce jeudi et ils repartent à la hausse. Les taux votés par les grandes villes restent cependant stables cette année. Grenoble conserve le taux le plus élevé de France à 67%, tandis que Montpellier et Angers sont juste derrière. De la politique avec la rencontre des entrepreneurs de France qui se poursuit ce jeudi au stade Roland-Garros avec en point d'orgue la réunion aujourd'hui des 7 principales figures politiques en lice ou pressenties pour 2027. Seront présents Gabriel Attal, Raphaël Glucksmann, Marine Le Pen, Jean-Luc Mélenchon, bien encore Édouard Philippe, Bruno Retailleau et Marine Tondelier. Le thème cette année, le courage, alors que 82% des chefs d'entreprise se disent pessimistes. Et justement, le géant de la restauration collective Sodexo, de nouveau pointé du doigt après l'annonce de la suppression de près de 1100 postes en France, 6 ans seulement après la suppression de 2000 postes. Le groupe invoque la nécessité de rester compétitif. À l'international, 165 morts et 1 millier de disparus. C'est le dernier bilan communiqué par les autorités après les inondations meurtrières et soudaines au Népal et en Chine. Le drame s'est produit ce mercredi à la frontière entre les deux pays. Au Népal, des torrents de boue ont dévasté le nord du territoire. Enfin, du sport et du football, et un clap de fin pour l'OL qui ne jouera pas la Ligue des Champions, battue à domicile par Fenerbahçe hier 2-1. Et puis toujours en football, c'est aujourd'hui que l'UEFA doit procéder au tirage au sort de la phase de la Ligue des Champions pour la saison 2026-2027.
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4: Pour ce jeudi, quasiment tout le pays est concerné par des orages avec 15 départements particulièrement qui sont en alerte orange avec de fortes précipitations, des rafales de vent pouvant aller jusqu'à 100 km/h et de la grêle également qui est prévue. En ce qui concerne le mercure, il fera entre 12 et 18 degrés au réveil et puis dans l'après-midi, ça va monter jusqu'à 26 à Alençon, 28 degrés à Auxerre, 31 à Montélimar et jusqu'à 39 degrés en Corse qui est en alerte orange canicule.
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2: Bonjour à tous. 39 départements sont placés en vigilance orange aux orages avec de la grêle, de fortes pluies, des éclairs et des rafales jusqu'à 110 km/h qui sont attendus dans la soirée, notamment dans le centre et le nord-est. La Corse, elle, est en vigilance orange canicule avec des températures pouvant dépasser les 40 degrés localement. Au Népal, les recherches se poursuivent après une crue dévastatrice survenue hier à la frontière avec la Chine. Le bilan atteint au moins 359 morts et plus de 1300 personnes sont portées disparues. Parmi elles, au moins 4 touristes français. Xavier Bertrand confirme qu'il sera candidat à l'élection présidentielle de 2027. Le président des Hauts-de-France l'a annoncé lors de l'université d'été du MEDEF, tout en précisant que sa candidature n'était pas encore officiellement déclarée. Édouard Philippe, quant à lui, veut remettre de l'ordre dans les comptes publics en réduisant les dépenses, notamment les dépenses sociales. Candidat à la présidentielle, l'ancien Premier ministre défend également une refonte des retraites fondée sur davantage de travail plutôt que sur une hausse des prélèvements. Et à Caen, le conducteur soupçonné d'avoir foncé sur des piétons hier soir faisant 2 morts et plusieurs blessés est un Russe d'origine tchétchène de 26 ans en situation régulière et au casier judiciaire vierge. Il affirme avoir été agressé avant les faits et le parquet a précisé qu'il n'y avait pour l'heure pas d'éléments indiquant une motivation terroriste. Une éclipse lunaire partielle sera visible depuis la France demain matin avec un maximum à 6h12. Pour l'observer, pas besoin de lunettes spéciales, mais privilégiez un endroit avec une vue dégagée vers l'ouest-sud-ouest. Côté sport, en football, Bradley Barcola devrait quitter le PSG pour Liverpool. Les deux clubs sont proches d'un accord pour le transfert de l'attaquant français de 23 ans qui pourrait dépasser les 140 millions d'euros bonus compris. Et enfin, après la défaite de Lyon hier 2-1 face au Fenerbahçe, le tirage au sort de la Ligue des Champions a lieu ce soir à Monaco à partir de 18h. Le Paris Saint-Germain figure parmi les favoris pour conserver son titre cette saison.

0: Bienvenue à tous sur Millennium, c'est jeudi aujourd'hui, bah ouais ça se passe comme ça dans votre afterwork hein, pour tout simplement le son été mix qui fait tout simplement plaisir durant tout l'été. Allez tout de suite pour démarrer, c'est normal, on sera également Bad Bunny et puis Ariana Grande sur Millennium avec Kiss Me, bienvenue.
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0: 100% été mix sur Millennium, il continue parce que oui, ça se passe comme ça, c'est l'afterwork, hein, votre après-midi 100% été mix avec du Madison Mars, et Dreamcatcher, et Bruno Mars, et Just Might.
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1: Sur Millennium, petite pause, courte page de réclame, son été mix juste derrière pour vous, Jason Derulo, et puis également Muti et les Daydreamers sur Millennium.
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0: Allez, dans l'afterwork sur Millennium, on va se faire un petit Kaiser. N'oubliez pas, demain soir, les Session Mix, un rendez-vous à partir de tout simplement 21h. Vous retrouvez dès à présent tout le line-up sur le site internet de la radio. Quant à nous, on continue avec Temper City et Cascada.
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2: Il est depuis 17h, c'est le Millième que vous écoutez. Merci à tous en tout cas de passer vos après-midi ici avec moi. Avec le son et les mix qui va bien pour l'après-midi. Comme Tamil Pala et Jenny, tout de suite on se fait Dracula. On se fera également de la nouveauté. C'est Charlie XCX cette semaine avec Caméra.
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0: Belljacker sur Millennium et Ziz I. Pour vous, dans quelques instants, Jennifer Usher et Alesso sur Millennium.
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1: Sur Millenium, on se fait une courte page de réclame et surtout du son et des mix juste derrière pour vous en plein cœur de l'Afterwork avec Lucas Patilla, le nouveau Steve Modena et puis également Lise Van Zandt sur Millenium avec Puntsman Scoop pour Destination Paradise.
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0: Sound of Legends, c'est San Francisco, et bah ouais, je sais, ça fait plaisir. N'oubliez pas, hein, le 7 septembre prochain, retour des émissions avec Craig et Matt qui seront rentrés de vacances. En attendant, sur l'Illuminium, c'est Lincenzo et Donomar, et c'est aussi Topu.
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0: Il est tout pile 18h sur Millennium, ça se passe comme ça. Et en attendant, bah ouais, c'est bien ce qui fait plaisir. Le son était mix comme Bébé Rexha tout de suite. On se fait New Religion et puis aussi une nouvelle Armin van Buuren à découvrir cette semaine sur Millennium avec Everlasting.
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0: Bake sur Millennium avec Fixed. N'oubliez pas, hein, demain soir, les Session Mix, rendez-vous à partir de 21h. Mais juste avant, vous pourrez retrouver le soir tout le mode Full Electro Club, que du son Dance Floor Clubbing, à partir de 21h. En attendant, arrive Amel Bent et puis aussi Fergie dans l'Afterwork.
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1: Allez, sur Millennium, le son Hit & Mix, c'est 20 minutes de musique non-stop pour terminer l'émission avec Charlotte Cardin et The Way We Touch. Il y aura également Tiesto et puis Manon Lisa, c'est Le Petit Pêcheur sur Millennium.
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1: Pour l'Afterwork, il est temps pour moi de vous quitter. Merci à tous en tout cas les amis d'avoir passé cet après-midi avec moi. On se retrouve dès demain, c'est à partir de 16h tout simplement. Et je vous souhaite à tous une excellente soirée. Bonnes vacances sur Millennium.
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2: Bonsoir à tous. 44 départements sont désormais en vigilance orange aux orages ce soir. Grêle, forte pluie, éclairs ou encore rafales jusqu'à 110 km/h sont attendus, notamment dans le centre et le nord de la France. En Corse, les deux départements sont en vigilance orange canicule avec des températures qui ont dépassé les 40 degrés. Le bilan s'alourdit au Népal avec au moins 362 morts et plus de 1300 personnes qui sont portées disparues après la crue dévastatrice d'hier. Parmi elles, au moins

0: 4 touristes français. Politique, Xavier Bertrand a confirmé qu'il sera candidat à l'élection présidentielle de 2027, tout en précisant que sa candidature n'était pas encore officiellement déclarée. Marine Le Pen, elle a annoncé un plan d'économie de 125 milliards d'euros. La candidate du Rassemblement National présentera juste avant le débat budgétaire sa trajectoire pour établir les finances publiques. Édouard Philippe, de son côté, veut remettre de l'ordre dans les comptes publics en réduisant les dépenses, notamment les dépenses sociales. Quant à Jean-Luc Mélenchon, il veut abroger la réforme des retraites et revenir à 60 ans le plus rapidement possible. Un autre cas, celui du député LFI Sébastien Delogu, qui a été placé en garde à vue à Marseille après une altercation avec des policiers lundi. Une enquête de flagrance est ouverte pour outrage sur personne dépositaire de l'autorité publique. Trois policiers et le député ont déposé plainte avec une version différente. À Caen, le conducteur soupçonné d'avoir foncé sur des piétons hier soir faisant deux morts et plusieurs blessés est un russe d'origine tchétchène de 26 ans. Le parquet précise qu'il n'y a pour l'heure pas d'éléments indiquant une motivation terroriste. Du sport avec du cyclisme, nouvelle victoire pour Tadej Pogacar sur la 6e étape de la Vuelta. Le Slovène conforte donc logiquement son maillot de leader. Et puis enfin du football avec l'AS Monaco qui joue sa qualification européenne ce soir. Vainqueur 3-2 à l'aller en Pologne, le club de la Principauté reçoit le Gornik au stade Louis II à 18h45.
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0: Encore plusieurs départements placés en vigilance orange pour orage pour ce vendredi, avec de fortes rafales de vent attendues, de la grêle ainsi que de nombreuses précipitations et des éclairs. Concernant le thermomètre, lui, il affichera entre 12 et 17 degrés au réveil et on prévoit jusqu'à 23 du côté de Rouen, 25 à Chaumont et Paris, 27 degrés à Lyon, 28 à Marseille, 30 degrés à Montpellier et jusqu'à 39 en Corse où les deux départements sont placé en vigilance orange canicule.
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